0: Vigilia de Wolfgang Grimm dans la version pour chœur à six voix a cappella par groupe de quatre chanteurs. L'ensemble Korwerk Ruhr et l'ensemble Moderne nous l'interprétaient sur ce disque Neos Muzik. À noter la présence à l'orgue du compositeur italien Francesco Filidei.
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0: L'ensemble Moderne que nous écoutions à l'instant avait commandé pour ses 40 ans d'existence en 2020 40 miniatures à 40 compositeurs. Pour ce jubilé, tous les grands noms de la scène internationale, ou presque, avaient répondu présent. Voici quelques-unes de ces miniatures signées Anders Ilborg, H.K. Gruber, Ennio Morricone et pour commencer Salvatore Sciarrino. C'est Ingo Metzmacher qui dirige l'ensemble Moderne.

Per i 40 anni d'Ennio Morricone, une des 40 miniatures formant un ensemble intitulé Beschenkt, cadeau, pour les 40 ans de l'ensemble moderne. Cette pièce de Morricone nous permet de faire une transition directe vers la compositrice française Sophie Lacaze, laquelle étudia fut un temps auprès du Romain. Tout à l'heure, dans son œuvre « J'entends passer l'ange », les mouvements étaient des noms de couleurs. Dans la partition à suivre, sur la contemporaine, ce sont les quatre éléments, la terre, l'eau, le feu et l'air, qui sont à l'honneur. Il s'agit d'un concerto pour flûte, chœur d'enfant et petite percussion, dédié à Pierre-Yves Artaud, qui en est l'interprète à la flûte traversière. Dans la forme de rituel présenté, il faut voir ici un hymne à la nature.

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1: Les quatre éléments de Sophie Lacaze, partition de 2005 dédiée à Pierre-Yves Artaud, que nous écoutions à la flûte traversière. Les voix d'enfants provenaient des écoles de Sarrouille et de Vic Ambigore, dirigées par Jocelyne Pujol. Les percussionnistes étaient ceux du conservatoire d'Issy-les-Moulineaux, dirigé par Catherine Lobet. À suivre, une énième bagatelle de John Zorn pour compléter notre parcours, interprétée comme toujours.

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1: Un voyage ludique et inattendu, c'est ce que vous propose votre web radio contemporaine pour les 3 heures à venir, à commencer par ces boucles joueuses signées Pierre Jodlowski et adaptées pour un trio de percussions très imaginatif et expert en trafic sonore et vibratoire.

un compositeur, sculpteur et tailleur de pierre pour de vrai. Eric Benz est aussi le fondateur côté rock indépendant du groupe électrique électrique. Il y joue à la fois la guitare, les percussions et chante. Dans le projet Cohorte, il garde les percussions seules et pousse l'expérience plus loin encore, enfin des percussions, plus exactement des ustensiles de cuisine détournés et quelques véritables percussions asiatiques tout de même, bol tibétain et petit gong. N'oublions pas de mentionner une batterie type rock, mais totalement désossée. Le tout avec la complicité de Jean-Baptiste Geoffroy.

Alvin Curran, compositeur, performeur, improvisateur, cela va de soi, artiste sonore et écrivain, n'est pas tombé de la dernière pluie. Et par-dessus tout, il aime brouiller les pistes. En 2015, il publie ainsi l'Alvin Curran Fake Book, une sorte de fake autobiographique, donc pour le moins atypique, incluant photos, écrits et esquisses de plus de 200 partitions et fragments sonores. Dans Strum City, littéralement gratter la ville, il ne lui faut pas moins de 5 guitares électriques pour parvenir à son but et obtenir ce son irisé et fascinant en 3 épisodes successifs.

Martine Matalone possède une vision pour le moins plastique du son et a l'art de vous donner l'impression de pouvoir toucher du doigt les éléments musicaux qu'il met en scène. Le contrepoint avec l'image en mouvement est alors une évidence devenue réalité en 1995 pour accompagner la projection d'une référence du cinéma muet, le futuriste Metropolis, réalisé en 1930 par Fritz Lang, véritable poème visuel au-delà de son intrigue et merveille de l'art plastique qui a traversé le temps. Extrait.

En sortant de la cathédrale de Métropolis, figurez-vous qu'il fait nuit. Et nous voici plongés dans un univers bien, bien différent avec cet hommage de Salvatore Chiarino à la musique de Maurice Ravel, s'emparant de bribes issues d'Ondine et du Scarbeau de Gaspard de la Nuit. Il se joue alors de notre mémoire pour nous donner l'impression d'une véritable et très fluide hallucination. Peut-être celle qu'il éprouve lui-même à l'écoute de la musique de Ravel, hypnotisant.

Étape italienne, décidément toute de délicatesse dans notre voyage du jour, ou plutôt ici de la nuit, sur la contemporaine signée France Musique et sur l'appli Radio France, avec à suivre le beau souvenir de l'art du regretté Fausto Romitelli. Dans Solare, en 1984, il explore la beauté intime du son de la guitare, mais toujours enchâssé dans l'écrin des bruits considérés académiquement comme parasites dans la production d'une note pure à la guitare, mais que lui replace au cœur d'une poésie à six cordes.

univers particulier que celui de Christopher Dell, entre jazz, rock, impro, répétitivité et déstructuration pourtant très musicale. Dans une série de pièces composées en 2022 et 2023 et qui forment entre elles comme une constellation où les atomes que sont les instruments seraient recomposés d'une pièce à l'autre. Christopher Dell donne ainsi à entendre des temps aussi figés que grouillants de vie dans un véritable sentiment de liberté.

La musique de Klaus Huber est éminemment personnelle. C'est sans doute pour cela qu'il a pu révéler à eux-mêmes, en respectant avant tout leur propre personnalité et même en la leur révélant parfois, des personnalités aussi différentes que celles de Brian Ferneyhough, Kaiya Saariao ou Toisho Ozakawa. Dans le second volet de sa « Pointe d'intempérance » en français, Klaus Huber cite la lamentation de Didon, tout droit venu de la plume de Purcell, qui se voit progressivement et très calmement éparpillé entre des silences grandissants. Et pourtant, l'évocation reste bel et bien vivace et étrangement reconnaissable.

univers sonore, bruité et pourtant si musical que celui de Francesco Filidei et une approche du piano seul qui suit la même essentielle logique, car ce sont avant tout les différentes manières de toucher un piano, c'est ce qu'on dit en italien « toccare », qui sont à la base de son inspiration. D'ailleurs pour cela, pas besoin nécessairement de jouer la touche, comme on dirait en français, jouer de la musique, mais parfois juste de les effleurer et d'en sortir des sons à même de faire voyager l'oreille et la compréhension de manière totalement inattendue.

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1: Rien à voir et tout à entendre à suivre sur votre web radio de la création musicale signée France Musique pour l'appli Radio France, avec un hommage et l'interprétation récente, comme il y en a de plus en plus, de la musique singulière et affirmée de Julius Eastman, décédé à l'âge de 49 ans en 1990. La Sainte Présence de Jeanne d'Arc est une œuvre pour le moins énigmatique, destinée à une basse maniaco-extatique, comme seul il savait l'être de son vivant, et 10 violoncelles. Une œuvre créée à la Kitchen de New York en 1981, puis perdue à une époque où Eastman était aux prises avec l'addiction et la précarité. Une œuvre finalement retranscrite en 2016, et voici là de la musique de chambre grunge et métal au pur lyrisme.
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Cassandra Miller est une compositrice canadienne basée à Londres. Dans son chant du voyage, écrit en 2017, c'est sa propre voix qu'elle met en jeu et expose dans toute sa fragilité. Et c'est vers les paysages musicaux de la Méditerranée qu'elle nous entraîne à sa suite, de la Grèce de Maria Callas jusqu'à la Sicile, avec un casque sur les oreilles, grâce auquel elle écoute ses extraits de musique traditionnelle enregistrés et les restitue en boucle dans sa voix chantonnée et libre. En boucle, le temps pour les musiciens et nous, ses auditeurs, de nous les approprier avant de glisser vers la suite et l'inévitable élément de surprise apporté bientôt par le piano.

La musique discrètement envoûtante de Cassandra Miller dans son voyage musical qui rejoint finalement le nôtre sur votre web radio de la création musicale. Le chant du voyageur et l'aventure continue sur La Contemporaine et sur France Musique.

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1: Ambiance Corée du Sud pour débuter ce voyage de 3 heures que nous baptiserons Quatuor d'images. Le Quatuor Esme est composé exclusivement de musiciennes sud-coréennes et a été fondé en 2016. Il est basé en Allemagne. Pour leur premier disque, To Be Loved, édité chez Alpha, les musiciennes offraient à entendre Beethoven, Bridge et leur compatriote Hoon Suk-shin. Leur second album chez le même éditeur présente des quatuors de Mozart et de Tchaïkovski, ainsi qu'une œuvre contemporaine signée Soo Young Liu, originaire de Corée du Sud, elle aussi. L'œuvre en question donne son nom à l'album, Yesori, que l'on peut traduire par son du passé. Soo Young Liu est également une passionnée de l'instrument traditionnel à deux cordes appelé Egum. Yesori, qui traduit pour le quatuor à cordes l'expressivité de cet instrument traditionnel, est sa façon de partager cette expérience avec le public le plus large possible.

Yesori, œuvre de la compositrice sud-coréenne Soo Yeon Liu, ici interprétée par le quatuor Esme, fut composée en 2016 pour le quatuor Kronos dans le cadre du projet 50 for the Future, soit 50 œuvres commandées à autant de jeunes créateurs pour les 40 ans d'existence de la formation américaine à l'origine de 900 pages contemporaines. À suivre un extrait du passionnant album baptisé Into the Depth of Time, soit dans les profondeurs du temps, édité chez Bis Records en 1998. Il réunit des œuvres pour alto et accordéon de concert, signées des japonais Toshio Ozokawa, Nobuko Imai et Yuji Takahashi, interprétées par deux immenses instrumentistes japonaises toutes deux originaires de Tokyo, l'altiste Nobuko Imai et l'accordéoniste classique Mie Miki. Le disque se conclut par une partition du sud-coréen Isang Yoon, le duo pour violoncelle et piano de 1976, ici dans l'arrangement du compositeur pour nos deux musiciennes.

0: Duo Dizang Yun, interprété par Nobuko Imai à l'alto et Miyemiki à l'accordéon de concert. Un enregistrement Bis Records de 1998.
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0: À présent, un passionnant livre d'images intitulé Der Bilderfresser, le dévoreur d'images du compositeur italien Fabio Nieder, né en 1957. Compositeur qui fut très proche de Luciano Berio à la fin de la vie de ce dernier, amicalement et professionnellement parlant. Cette partition, Le dévoreur d'images, lointaine petite cousine de tableau d'une exposition de Moussorgsky, dans laquelle je vous invite à vous plonger, fut commandée à Nieder par la VDR, la radio de Cologne. Elle est basée sur la vie du peintre italien Vito Timmel, né en 1886 et mort en 1949 en asile psychiatrique. Le compositeur a transcrit 18 de ses œuvres en univers sonore sur un argument de Claudio Magris intitulé simplement Vito Timmel. Les forces en présence sont assez conséquentes, réunissant orchestre, chœur, percussion, accordéon et piano.

0: La mer, la chaussure, l'étoile, le chemin, la maison, Saturnio, petit oiseau, les yeux, le poing, l'arbre, la nuit, la petite bête, Trieste, Triste, Terst, femme morte, la ville, ami mort, César Sophianos, les miniatures constituant Der Bilderfresser, le dévoreur d'images du compositeur italien Fabio Nieder, né à Trieste en 57, miniature inspirée par autant d'œuvres picturales du peintre Vito Timmel, un disque du label munichois Winter und Winter.
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0: Retrouvons un quatuor à cordes, en l'occurrence le quatuor Voce, qui nous interprète une partition dansante et festive du franco-argentin Gabriel Sivac. Il s'agit de sa suite Capoeira, écrite en quatre mouvements en hommage à la Capoeira et au Brésil, un voyage qui commence sur les rives du fleuve Amazone et descend jusqu'au cœur de Rio de Janeiro. D'origine africaine, ancrée dans le nord du Brésil, la capoeira est à la fois une danse, une lutte, un sport de combat, une façon de vivre. Le premier mouvement, Nana, rend hommage au joueur de berimbau, Nana Vasconcelos, le berimbau étant l'instrument qui accompagne la pratique de la capoeira. Candomblé, le second mouvement, évoque la religion afro-brésilienne du même nom et s'inspire d'une danse ternaire africaine. Baden, le troisième mouvement, évoque la figure du guitariste brésilien d'origine africaine Baden Powell. Enfin, le quatrième mouvement, Quiqueiros, est une samba rythme originaire de Rio de Janeiro.

0: La suite capoeira de Gabriel Sivac sur la contemporaine, une interprétation du Quattuor Voce sur son disque Itinéraire édité chez Alpha Classics.
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0: Crepuscular Hour est une pièce d'une heure composée par la Norvégienne Maya Solveig Kjellstrup Radkje, destinée à être jouée dans une cathédrale ou un lieu similaire avec des musiciens entourant le public. La pièce est écrite pour trois chœurs, trois paires de musiciens bruitistes et un orgue d'église. La salle sera remplie de sons pendant une heure intense mais presque méditative où les voix se mélangent à la distorsion, le bruit prenant parfois le dessus et l'orgue élevant finalement la musique à un nouveau niveau dramaturgique. Entrons dans ce superbe ostinato totalement enivrant, capable de nous amener vers l'hypnose, en état de transe ou en tout cas dans un état modifié de conscience. On passera par des passages apaisants tout en chuchotement, en respiration, en soupir, en méditation. À mi-chemin, les chœurs des voix humaines prennent de l'épaisseur, faisant songer à Kubrick, pourquoi pas, à la découverte de la pierre philosophale, le monolithe susceptible d'expliquer les secrets de l'univers.

0: Crepuscular Hour de la Norvégienne Maya Solveig Kjelstrup-Radke, le crépuscule pouvant, en fonction de la définition qu'on choisit, signifier le début comme la fin. Alors, ambiance de fin du monde, ambiance de création du monde, ambiance d'éternité, c'est selon votre interprétation sera la bonne.
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0: Après une telle expérience sonore, allons jusqu'à dire métaphysique, je vous propose de rester encore dans un état méditatif. Je fais appel pour cela au compositeur japonais Toshio Ozakawa et à sa partition pour violoncelle, accordéon et cordes, ici dans son propre arrangement pour alto et accordéon de concert, dédié aux interprètes Nobuko Imai et Mie Miki. Nous écoutons « In die Tiefe der Zeit », dans les profondeurs du temps.

Les deux tokyoïtes Nobuko Imai à l'alto et Mie Miki à l'accordéon classique nous interprétaient « In die Tiefe der Zeit » dans les profondeurs du temps de leur compatriote Toshio Ozokawa. Nous refermons logiquement notre programme intitulé « Quatuor d'images » par un quatuor, par deux quatuors même. Tout d'abord, voici la méditation de Kevin Sedicki interprétée par le quatuor Voce et à sa suite, la correspondance en trois scènes du Hongrois Peter Edvös, Correspondence, qui sera interprétée par le quatuor Calder.

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1: Dans la musique contemporaine, l'improvisation est un espace étrange de la liberté, parfois très surveillé, et elle est souvent moquée ou décriée comme si elle n'appartenait pas à la famille. C'est le XXe siècle qui s'est progressivement détourné d'elle en créant des compartiments des spécialistes, comme s'il n'était plus souhaitable ou possible d'embrasser la musique dans sa totalité, l'improvisation y compris. Chris Defort est un de ceux qui refusent ce cantonnement. Musicien de jazz, progressif plutôt, disons-le, il compose et il improvise évidemment. Dans son album Conversation, Conservation, le musicien belge porte au moins trois casquettes. Celle du compositeur de la musique contemporaine, une autre de jazzman et la troisième est celle de l'improvisateur, bien entendu. Mais la liberté a sa place à part entière aussi dans la musique électroacoustique et cela sous différentes formes. Alvin Caron et Joseph Sely nous le prouvent avec un naturel déconcertant. Leur improvisation est basée sur le jeu de feuilles de roseau et des sons préenregistrés dans les différents endroits de la côte américaine. On dirait un dictionnaire amoureux des endroits insolites.

0: Y a-t-il des traces de la musique ancienne dans le jeu de Dreamtime de Chris Defort? Peut-être. Par contre, le son strident de Roseau étouffe presque tout le reste dans le morceau suivant, y compris le chant de la danseuse Simone Forti dans la seconde improvisation de Joseph Sely. Un concept, certainement. Et pour finir, une improvisation des timbales de Florent Jodelet, imaginée par Elliot Carter comme le cinquième mouvement de ces huit pièces pour quatre timbales et un timbalier.
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0: Avec Maurizio Kagel, on a toujours un pied dans le théâtre, ou plutôt dans la théâtralité musicale. Son improvisation ajoutée pour orgue en est un parfait exemple. Détaché de l'improvisation, tel que tout organiste connaît parfaitement, le morceau est articulé autour de trois exécutants, dont un s'occupe du clavier et deux autres de la registration, c'est-à-dire du timbre, du son et la couleur globale de la pièce. Le double sens, toujours présent chez Kagel, est assuré par la performance vocale de ses interprètes. Après quoi, une brève improvisation sur aucun thème du jazzman allemand Joachim Kühne pour piano et quatuor à cordes prend relais.

0: Une langue apprise n'est jamais la langue maternelle, comme on dit. Et dans ce contexte, l'improvisation de Kuhn se détache de celle de Kagel assez nettement.
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0: Deux pièces improvisées vont se succéder ici, à commencer par la dernière partition, si j'ose dire, du compositeur canadien Pierre Mercure, dont le H2O pour Severino, dédié au flûtiste italien Severino Gazzelloni, il imagine une musique à la forme ouverte, comptant 8 improvisations basées sur une série et jouées dans un ordre aléatoire. Et c'est le dédicataire de l'œuvre qui manie toutes les flûtes et qui, en même temps, décide le caractère de la pièce. Le terme de la liberté contrainte peut bien caractériser les deux improvisations pour orchestre de Bruno Maderna, composées en 1952 et 1953. Conçues comme un seul mouvement, des épisodes successifs de l'improvisazione 1 et 2 se distinguent tout de même par la différente métrique agogique et le rythme aussi. Elles nous semblent être familières, grâce peut-être à des réminiscences des thèmes et des danses apparaissant dans une sorte de brume sonore très légère. Écoutons.

0: excellent Arturo Tamayo était à la tête de l'orchestre symphonique de la radio de Francfort, qui a joué l'improvisation 1 et 2 de Bruno Maderna dans un disque entièrement dédié aux œuvres du compositeur italien. Et en premier lieu, on a entendu H2O de Pierre Mercure.
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0: Une suite de 5 pièces improvisées, ou presque, va suivre. Et nous commençons par un extrait de notation pour piano de Pierre Boulez, dont Maderna était compère dans ses aventures musicales des années 50 du XXe siècle. Ce mouvement doit être joué doucement comme un morceau improvisé, ce que Pierre-Laurent Aymard fait magnifiquement bien. Après quoi, un mouvement quasi improvisé, extrait du quatuor à cordes d'Ulvi Cemalerkin, un musicien turc basé sur un thème traditionnel et donc familier vraisemblablement aux membres du quatuor à cordes d'Anatolie. Un autre style familier suit, celui du flamenco et de sa seguiria, à laquelle se réfère l'improvisation, le deuxième mouvement des trois graphiques, le concerto pour guitare et orchestre de Mauricio Hanna, dédié à Narciso Yepes, qu'il a créé lui-même en 1961 à Londres.

0: En dernier lieu, c'était le collectif Sfota qui a interprété deux de ses pièces improvisées, ou plutôt irriguées par l'improvisation, car des sessions d'enregistrement ont été agencées, recomposées et formalisées, comme on l'apprend sur ce disque produit par Radio France dans son édition signature. Et puis, ce qui est vraiment bien, c'est que des improvisations, soit individuelles ou d'ensemble des musiciens de la Sfota, restent ouvertes sur le monde.
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0: Il a toujours préparé ses improvisations en confiant un jour qu'improviser une improvisation serait tout de même un peu dangereux, donc il vaut mieux savoir où on va. Et pourtant, le jazzman Joe Zawinul avait une grande expérience en la matière. Cela n'empêche pas de jouer un texte musical inspiré par le moment présent et construire un discours personnel. Et c'est exactement qu'a fait Martial Solal en 1988 à la demande de la claveciniste Elżbieta Chojnacka. Il en résulte deux improvisations pour cordes pincées, jouées juste une fois par l'auteur et relevées par la suite pour en faire un texte musical jouable. Un procédé différent s'imposait au duo des frères Opalio pour leur improvisation numéro 2. Mêlant des sources acoustiques et électroacoustiques, le résultat est étonnant par son unité de timbre et son développement lent. Enregistré en simple stéréo et sur une bande magnétique, c'est un véritable défi qui s'est lancé le duo italien en nom étrange « My cat is an alien »,« Mon chat est un extraterrestre ».

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1: En dernier lieu, nous avons entendu Intermezzo improvisato, le troisième mouvement de la quatrième suite pour violoncelle seul de Nicolas Bacri, dont l'interprétation d'Emmanuel Bertrand. Une pièce conséquente maintenant, une improvisation en duo pour le piano et percussion de John Tilbury et d'Eddie Prévost, enregistrée à Londres en mars 2011 dans le cadre du Festival de la musique improvisée. Le titre E1 fait référence au code postal de Londres et la musique démarre en trombe par les accords violents de Tilbury, contrebalancés par le jeu subtil de Prévost. C'est lui qui ramène la sérénité dans cette pièce à son début, avant qu'elle ne prenne sa direction colorée et méditative.

0: le duo AMM, John Tilbury au piano et Eddie Prévost aux percussions, ont interprété ensemble E1, une improvisation captée lors du Festival de la musique improvisée à Londres en mars 2011.
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0: Partons ailleurs, dans un monde où l'improvisation fait partie intégrale de la pratique musicale depuis toujours. Vous l'avez deviné, on est chez les organistes. En enregistrant un album avec le trompettiste Eric Aubier, l'organiste et compositeur Thierry Esquèche a inclus, entre des pièces écrites par les autres musiciens, quatre de ses improvisations. Elles sont toutes liées aux compositions présentes sur cet album comme une sorte de lien ou de commentaire libre et bienveillant. Un autre organiste vient par la suite avec un concept similaire, mais une restitution sonore diamétralement différente. C'est l'orgue qui, en intégrant le langage MIDI, permet d'étendre ses possibilités sonores en profitant de toute la richesse que procurent aujourd'hui des synthétiseurs ou échantillonneurs. Dominique Sustec, tout comme Thierry Esquèche, propose ses improvisations en intermède entre les pièces du programme présenté, ce qui lui donne une occasion de réagir à sa manière à la musique de ses collègues.

0: C'était Carillon 1, 2 et 3 de Dominique Sustec, joué sur un orgue augmenté de la Kunststation Saint-Pierre de Cologne. L'enregistrement a été réalisé en 2015.
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0: Même si c'est un peu réducteur, on peut penser qu'improviser tout seul est moins compliqué que le faire en collectif. Peut-être. En tout cas, les préoccupations des musiciens sont plus complexes lorsqu'ils improvisent en groupe. Les membres de l'ensemble d'improvisation de Wiesbaden en savent quelque chose. Ce trio a enregistré en 1991 un disque entièrement dédié à leur musique pour saxophone soprano, alto, contrebasse et percussion. Certains morceaux bénéficient d'un traitement électronique, mais cela ne range pourtant pas la production du groupe dans une case de jazz progressive ou expérimentale.

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Nous écoutions Le marché de Thouars, pièce pour piano d'Isabelle Fraisse. Le marché de Thouars est une grande place tout en longueur où se déploient les étals du marché. J'ai voulu, nous dit la compositrice, transcrire cette forme en l'assimilant à celle du clavier du piano. Les mains du pianiste parcourent le clavier comme un promeneur arpentant le marché. Elles vont et viennent à des allures différentes, de l'extrême grave à l'extrême aigu. Cette promenade est interrompue par de brèves citations musicales, telles l'andante de la sonate opus 28 de Beethoven, qui surviennent comme des réminiscences dans l'imaginaire du promeneur. Cette pièce, commande de François Udry pour le 7e festival Jeunes Talents, a été composée pour un jeune pianiste de 12 ans, Ulysse Arzoni, lequel l'a créée le 5 août 2011 en la collégiale Sainte-Croix à Loudun et que nous écoutions ici sur La Contemporaine. Isabelle Fraisse est une compositrice française majeure, paradoxalement peu jouée ou diffusée. Nous allons tenter de réparer cette injustice, du moins partiellement et humblement, durant les 3 heures à venir sur La Contemporaine. Femme discrète, espiègle, pétrie d'intelligence, joyeuse, pétillante et introvertie à la fois, Isabelle Fraisse est également une rebelle. Rebelle vis-à-vis de ses origines nobles, rebelle vis-à-vis d'un certain establishment, une femme libre en somme. Elle favorise la musique de chambre depuis qu'elle s'est mise sur le tard à la composition. Bernard Fournier, dans son Histoire du quatuor à cordes, nous explique que contrairement aux musiciens prolifiques qui écrivent rapidement et avec facilité, Isabelle Fraisse écrit lentement et difficilement, la difficulté ayant pour elle valeur d'assaise. Le choix de chaque note, de chaque silence, de chaque mode de jeu, de chaque nuance est mûrement réfléchi. De ce travail en profondeur et en long cours, conclut Bernard Fournier, il résulte des œuvres d'une grande concentration où chaque geste est porté par une nécessité essentielle. Le catalogue des œuvres d'Isabelle Fraisse est concis. Si l'on devait la rapprocher d'un compositeur connu, c'est peut-être Ravel qui se présenterait devant nous. Plusieurs œuvres d'Isabelle Fraisse sont parcourues de citations de ses compositeurs aimés, que sont notamment Bach, Berg et surtout Beethoven. Son bien-aimé lointain aura tenté un de ses récents interprètes, le pianiste franco-japonais Yumeto Suenaga. Elle assume ses citations musicales en voulant rendre hommage à ces musiciens qui l'ont accompagnée dans la vie et en reprenant à son compte la devise de Jean Baraquet « Les autres œuvres nous créent créateurs ». Pour la pièce à suivre, avec deux instruments, violon et piano, elle a trouvé intéressante cette devise latine qui parle de dualité, « lux in tenebris », lumière dans les ténèbres. La pièce débute avec le piano très sombre. Le violon, peu à peu, monte vers la lumière. Par ailleurs, dans la partie de violon, on entendra un hommage à la troisième romance de Clara Schumann et à la seconde sonate violon-piano de Beethoven. Pour la partie de piano, la compositrice a utilisé la citation du trille de l'Arietta de l'opus 111 de Beethoven d'une profondeur abyssale.

0: Lux in Tenebris d'Isabelle Fraisse a été créé le 29 mai 2021 au Festival Mozart en Loire-Layon par la violoniste Elissa Cassini, à laquelle l'œuvre est dédiée, et la pianiste Julia Etch, deux musiciennes que nous écoutions ici.
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0: Le cœur de l'œuvre d'Isabelle Fraisse reste, c'est évident au regard de son catalogue, le quatuor à cordes. Elle en a composé 5 en 20 ans, depuis 2002. Le grand spécialiste du quatuor à cordes qu'est Bernard Fournier, dans sa somme en 3 tomes édités chez Fayard, Histoire du quatuor à cordes, a placé Isabelle Fraisse au sein d'un panthéon de 8 figures françaises majeures du XXIe siècle, ayant œuvré à son sens de manière édifiante et signifiante pour ce genre musical. Fraisse se retrouve ainsi aux côtés de Nicolas Bacri, Pascal Dussapin, Philippe Fénelon, Philippe Hersan, Edith Cana de Chizy, Marc Monet et Jacques Leno, l'héritière des Haydn, Beethoven, Bartok ou Shostakovich. Le premier quatuor à cordes d'Isabelle Fraisse, intitulé « Ici jaillit le creux du ciel », a été créé en 2002 par le quatuor Isaïe, qui fera de même pour ses second, troisième et quatrième quatuors à cordes en 2006, 2008 et 2010, et qui aurait certainement créé son cinquième quatuor en 2019 si la formation ne s'était hélas dissoute entre-temps en 2014. Quoi qu'il en soit, il s'agit d'une formidable collaboration artistique qui verra son apogée avec le chef-d'œuvre absolu d'Isabelle Fraisse, son troisième quatuor en octobre 2008, que nous écouterons sous peu. Mais revenons à son premier quatuor à cordes qui se trouve être une commande de France Musique pour la série des Alas Brevets. Au sein de l'œuvre sont cités les 11e et 14e quatuors de Beethoven, ainsi que la suite lyrique d'Alban Berg. Isabelle Fraisse nous confie « Sous le choc de l'aphorisme de Baudelaire, la musique creuse le ciel, j'ai imaginé une vision sonore où la résonance du quatuor à cordes pourrait jaillir et rayonner comme à l'intérieur d'une voûte céleste. Cette vision était intéressante dans la mesure où les instruments à cordes n'émettent pas, comme le piano ou les percussions, de fortes résonances naturelles. Ainsi, cette moindre présence de rayonnement ouvrait à l'écriture un espace de travail, une possibilité d'élaborer un matériau musical apte à créer cette figure singulière d'un rayonnement possible des instruments à cordes. »

0: Ici jaillit le creux du ciel, premier quatuor à cordes d'Isabelle Fraisse, commande de Radio France pour la série à l'abrévé de France Musique, a été créé et diffusé au sein de cette série d'émissions présentée par Anne Montaron en 2002. L'œuvre était interprétée, s'il vous plaît, par le quatuor Isaïe avec les violons Guillaume Sutre et Luc-Marie Aguera, l'alto Miguel da Silva et le violoncelle François Salk.
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0: Isabelle Fraisse est pianiste et oboïste. Elle aborde la composition en autodidacte par le biais de l'analyse de toutes sortes d'œuvres, aussi bien classiques que contemporaines, avec un travail personnel et solitaire, considérant les œuvres comme ses véritables maîtres. Elle m'a récemment dit qu'elle connaissait, par exemple, par cœur, tous les quatuors de Beethoven. Mais néanmoins, elle a suivi des cours d'écriture et de composition auprès de Michel Philippot, professeur au Conservatoire National Supérieur de Musique de Paris. Rajoutons qu'elle a également participé à des séminaires dirigés par Luciano Berio et Franco Donatoni et qu'elle a suivi les cours d'été de Darmstadt. À présent, une pièce récente pour alto solo enregistrée en 2020. Quo non ascendet, jusqu'où ne montera-t-il pas? C'est la devise de Nicolas Fouquet, 1615-1680, surintendant des finances de Louis XIV, qui s'enrichit frauduleusement. Louis XIV ne put tolérer son ascension, qui le fit tomber au plus bas, en prison, le reste de sa vie. En suivant cette devise, la pièce débute par la note plus grave de l'alto, le Do 2, pour monter au plus aigu possible, avant de retomber sur le Do grave en col legno. Par ailleurs, nous dit Isabelle Fraisse, je me suis également inspiré du solo d'alto dans le mouvement 4 de la première symphonie de Mahler, Titan, avec cette petite cellule qui s'élance vers le haut et correspondait ainsi à l'idée de la devise.

quoi Non Ascendet d'Isabelle Fraisse, interprété par l'altiste Nigel Key, musicien néo-zélandais d'origine, naturalisé français. Quand j'ai demandé à Isabelle Fraisse quel compositeur elle aimerait voir figurer à ses côtés, elle a tout de suite pensé à Nigel Key, son interprète, mais également compositeur par ailleurs. L'ami Wiki nous dit qu'il est l'auteur d'une œuvre abondante et variée, principalement instrumentale mais également lyrique. Nigel Key, qui a fait ses études musicales pendant la période post-sérialiste, en a exploré les limites et s'est forgé un style original, rythmique et tonal, sans toutefois céder à la facilité post-romantique. Nous écoutons son œuvre intitulée Tectonics pour archi-saxophone, mélotron, alto et contrebasse.

Tectonics de Nigel Key sur la contemporaine, avec Daniel Kienzi au saxophone, au pluriel, Jean-Baptiste Devillers au mélotron, le compositeur à l'alto et Will McLean Cray à la contrebasse. Dans le silence ému de mon âme, le second quatuor à cordes d'Isabelle Fraisse est une commande du quatuor Isaïe auquel elle a dédié l'œuvre. La compositrice nous confie que ce quatuor est non seulement inspiré, mais porté par l'ode maritime de Fernando Pessoa, vaste poème onirique dans lequel le poète portugais, né en 1888 et mort en 1935, libère son imagination fantasmatique à partir du spectacle d'un paquebot contemplé depuis le quai désert d'un port. En concentrant son attention sur l'infiniment petit, le bateau au loin, Pessoa éveille des sensations poétiques, infimes, au départ, qui vont s'amplifier et se démultiplier, si bien que l'émotion ne cesse de s'intensifier jusqu'à une situation paroxystique qui confine au délire. Puis après cette phase d'intensification, vient une phase d'apaisement, où les fantasmes sont peu à peu apprivoisés. Dans cette perspective, ce quatuor à cordes élabore à partir du poème une sorte de songe animé, si bien que le poème devient un agent de stimulation tant dans le domaine de l'émotion que de la sensation. L'œuvre se présente sous forme d'un mouvement unique en forme d'arche, précise Bernard Fournier dans son Histoire du quatuor à cordes, histoire du quatuor que je ne saurais que trop vous conseiller de compulser, ne serait-ce que pour lire ces analyses précieuses des quatre premiers quatuors à cordes d'Isabelle Fraisse.

0: Dans le silence ému de mon âme, second quatuor à cordes d'Isabelle Fraisse, hommage à l'ode maritime de Fernando Pessoa qui nous a emportés dans les domaines du rêve et a été créée à l'Université de Rouen le 7 novembre 2006 par le quatuor Isaïe avec Guillaume Sutre et Luc Maria Guerra au violon, Miguel da Silva à l'alto et Jovan Markovic au violoncelle, lequel venait de remplacer François Salk un an plus tôt.
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0: Sur La Contemporaine et France Musique, nous attend une œuvre vocale a cappella qui nous présente toute l'espièglerie et le côté joueur, voire le côté rappeur d'Isabelle Fraisse. L'œuvre en question s'intitule Un rêve de FH. FH étant les initiales de François Udry. François Udry a longtemps été un des plus grands producteurs de France Musique et c'est un ami proche, nous dit Isabelle Fraisse. Un jour, il m'a raconté un rêve. Il se trouvait dans un bateau sur la mer et dans ce bateau, il assistait à un concert où l'on jouait une de mes œuvres. Il s'agissait d'un trio de voix d'hommes a cappella et cette musique l'enchantait. Il ne m'en a pas dit plus, mais j'ai été complètement séduite par l'idée que je pouvais écrire pour cette formation à laquelle je n'avais jamais pensé. Ainsi, ce rêve devenait réalité. Avant de choisir les poésies, j'en ai choisi le thème. Je voulais travailler à partir de poèmes qui parlent de l'enfance, car depuis quelque temps, c'est un sujet qui m'habite. De plus en plus souvent, je regarde les enfants autour de moi, je les vois comme des promesses d'un avenir meilleur et comme un antidote aux horreurs du monde actuel. Il a ensuite fallu que je cherche quelle poésie pouvait s'accorder avec ma vision de l'enfance. Je voulais travailler sur des poèmes en langue française d'un poète d'aujourd'hui. J'ai eu la chance de rencontrer François Montmanex, qui est l'auteur d'une importante œuvre poétique. Parmi ces centaines de poèmes, j'ai trouvé 5 petits chefs-d'œuvre dans lesquels l'enfance était évoquée. J'aime infiniment cette poésie ancrée dans le réel, une poésie qui habite le monde et qui intensifie le présent. Le poète est là, comme un observateur attentif à ce qui se déroule sous ses yeux, dans une posture de guetteur. Comme c'était la première fois que j'écrivais pour la voix, j'ai cherché de quelle manière aborder le mélange du texte et de la musique. Je me suis aussitôt orienté vers la polyphonie avec l'idée qu'aujourd'hui, il était possible d'enchevêtrer texte et musique de telle manière que la musique de la langue se mêle à la musique de la voix dans un équilibre où chacune trouve sa place. Je désirais en quelque sorte donner de la chair musicale aux mots et qu'à son tour, la musique ressente le sens du mot et l'éclaire autrement. J'ai cherché dans les œuvres existantes celles qui pouvaient m'inspirer et je me suis tourné vers les chansons polyphoniques du début du XVIe siècle. Clément Jeannequin en particulier, qui mêle des bruits aux paroles ou s'amuse avec des onomatopées, ce que j'ai fait à ma façon, avec mes oreilles du XXe siècle. À la fin de la dernière pièce, j'ai retrouvé le sens de mon titre avec une citation de l'horizon chimérique de Fauré « La mer est infinie et mes rêves sont fous » que j'ai mêlée à une des mélodies de l'opus 7 « Après un rêve ».

0: Un rêve de FH pour trois voix d'hommes a cappella d'Isabelle Fraisse, dédié à François Udry, avec le contre-ténor Paul-Antoine Benos, le ténor Kellig Boscher et le baryton-basse Guilhelm Worms. Cette œuvre a été commandée à Isabelle Fraisse par France Musique pour la série d'émissions à l'abrévé, émission au cours de laquelle elle a été créée et diffusée du 21 au 26 novembre 2016.
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0: Quatre ans plus tôt, Isabelle Fraisse composait Un voyage de Paulhan, qui mettait déjà à l'honneur notre ami François Udry. Il s'agit de 12 pièces pour piano avec récitant, très brèves, chacune caractérisée par un geste pianistique et portant un titre évocateur inspiré par le livre de Jean Paulhan, Guide d'un petit voyage en Suisse. Ce livre est parsemé de petits événements inattendus et plein d'humour. Ce ne sont pas de grandes révélations touristiques, mais des signes dont le plus important consiste en un nuage blanc formé par une cendre de cigarette qui tombe dans une goutte de café. Mon intention, dit Isabelle Fraisse, n'était pas de transcrire en musique ces événements vécus par Jean Paulhan, mais plutôt de m'imprégner d'un climat qui déclenchait chez moi des idées sonores. Pour la représentation qui va suivre, nous écouterons 10 de ces pièces, successivement L'invité scrupuleux, Paysage vu du chemin de fer, Un change très favorable, La petite fille insensible, Rencontre avec une avalanche, Une grande envie de rire, Fréquentation des palaces, Une goutte de café, Rond de fumée et enfin L'événement. Le pianiste est Pascal Gallet et le récitant François Udry.
2: L'invité scrupuleux. Ah, les beaux enfants! Et quelle sérénité! Quels étalages! Et ce marchand de souliers! Et cette charcuterie! Ah, mais surtout, quels distributeurs automatiques! Tels étaient nos cris les plus communs dans les rues du pays qui nous avaient invités pour quelques semaines sans nous demander la moindre conférence ou réception et nous accueillaient gentiment juste au sortir de cette longue guerre qui nous avait, nous, très vite privés, de souliers, d'étalage et de sérénité en tout cas, toute chose que l'on ne voyait pas du tout reparaître, bien que notre libération fût accomplie et la paix signée depuis pas mal de temps, je ne dissimulais pas les embarras où me jetait une aimable, trop aimable invitation.

Paysage vu du chemin de fer. Car l'invitation nous faisait un premier devoir de prendre intérêt à la nature et aux qualités du pays qui nous accueillait. Le malheur est qu'il s'agit d'un pays compliqué, fait d'un grand nombre, 24, ne l'oublions pas, de cantons, chacun jaloux de son indépendance et de son dédain, d'ailleurs léger et plaisant, des cantons voisins. La géographie est pleine d'imprévus. Par exemple, la capitale n'est pas Genève, comme les gens le croient chez nous, et comme il serait normal. D'autre part, nous avons tous entendu parler avec éloge du lac de Berne. Or, Berne, bien qu'elle soit justement cette capitale, est la seule ville suisse qui n'ait pas de lac. Ainsi de suite. Le pays en question est particulièrement fier de ces paysages qu'il nous fallait donc tâcher d'admirer d'un cœur sincère. Je parvins à fixer ainsi, dès le premier jour, 8 à 10 types de paysages inoubliables.

change très favorable. La Suisse mettait gracieusement à notre disposition certaines sommes qu'en prévision d'achats importants, nous avions complétées par nos propres moyens, soit obtenant d'un organisme appelé Kering, par 1000 démarches, quelques 100 à 200 francs suisses à raison de 12 francs l'un, soit de divers intermédiaires et marchands noirs, des sommes plus élevées à un prix qui allait de 70 à 100 francs pour un seul franc suisse. Il s'ensuivait qu'un même objet, mettons une montre, suivant le budget sur lequel nous convenions d'imputer la dépense, se trouvait tout aussi bien nous revenir à rien du tout qu'à 100, 1200, 7000 ou 10000 francs et toutes les valeurs intermédiaires. Moi, j'avais toujours cru ce que j'entendais dire de l'argent. Qu'un homme doit en gagner, qu'il ne fait pas le bonheur et le reste. Mais j'apprenais ainsi une autre vérité qu'à vrai dire, j'avais toujours pressenti. C'est que l'argent, de quelque façon qu'on l'envisage, est une chose peu sérieuse et de simple convention.

La petite fille insensible. C'est comme moi, dit à voix haute l'un de nos voisins. Ce début nous fit plaisir et nous regardâmes un petit homme brun qui nous souriait de sa moustache en laiton. Il résulta de la suite de son discours qu'il s'agissait, non de lui-même, mais de sa fille qui l'étonnait. Cet enfant de 8 ans se refusait en effet à éprouver la moindre douleur. On avait beau l'opérer d'un panari ou lui ôter une écharpe du doigt. « Tu as mal ?» demandaient ses parents. « Non ?» disait-elle. « Mais voici qui est plus curieux, » ajouta notre voisin. « C'est qu'elle est demeurée dans cette disgrâce, sensible aux douleurs imaginaires, et se réveille parfois d'un cauchemar en poussant des cris affreux. » Par des questions habiles, nous apprenons qu'elle a dégringolé d'un rocher ou s'est vue pincée par son petit frère. D'ailleurs, elle prend part dans la journée à la douleur d'autrui et fond en larmes quand ce frère reçoit une fessée bien méritée. Chacun de nous tenta de se mettre en pensée à la place de la petite fille. Puis nous demandâmes au père s'il avait eu soin de soumettre son enfant aux expériences qui s'imposaient. Par exemple, de lui planter des aiguilles dans les diverses parties du corps. Il affirma qu'il n'y avait pas manqué, mais ce fut d'un ton un peu vague.

rencontre avec une avalanche. Nous rencontrâmes un peu plus tard notre première avalanche. Évidemment, elle était passée. Elle semblait même ancienne. Mais le désordre des pierres, leur amoncellement, leur posture suspendue et comme hésitante, certaines façons de briller comme de l'eau entre les troncs des mélèzes, nous permirent, heureusement d'imaginer, non sans horreur, qu'il y avait par là-dessous pas mal d'hommes, d'animaux et de villages écrasés qui devaient d'ailleurs être secs depuis quelque temps déjà.

une grande envie de rire. Lecteur, je ne sais s'il t'est jamais arrivé, poussé par le hasard jusqu'au bord d'un précipice, d'éprouver l'irrésistible envie, justement, de t'y précipiter. Si tu as senti alors sur ta tête le long tiraillement de tes cheveux hérissés, les muscles de tes jambes se tordre, et même un long frisson faire le tour de ton corps, qui du coup te paraît gigantesque, et tes dents hacher en menus morceaux le mouchoir que tu viens prudemment de te fourrer dans la bouche. Oui ? Alors je n'ai qu'un mot à te dire. J'étais arrivé en courant jusqu'à l'extrême bord d'un rocher perpendiculaire qui se dresse à 1000 mètres au-dessus de la vallée. Pour moi, je n'éprouvais, à vrai dire, aucun de ces sentiments. Mais plutôt, sur l'herbe où je m'étais laissé tomber, une grande envie de rire. Je supposais donc qu'il s'était succédé en moi à une vitesse trop grande pour qu'il m'eût été possible de les distinguer. J'en étais à la réaction. Ce rire seul m'inquiétait par sa violence. Voici déjà que ma tête irrésistiblement se balançait de droite à gauche, mes mains se tordaient, mes cheveux eux-mêmes.

Fréquentation des palaces. Le soir au dîner, nous nous faisions part de nos réflexions et découvertes du jour. Plus d'une avait trait au palais où nous nous voyions loger, soit que l'on voulût ainsi nous donner du pays la meilleure opinion possible, ou simplement nous honorer, soit encore que l'office suisse du tourisme, qui faisait les frais de notre séjour, souhaita d'abord venir en aide aux établissements le plus durement touchés par la crise d'étrangers, ou les trois raisons à la fois. Nous étions donc perdus dans de vastes déserts d'architecture. Heureusement, les portiers et maîtres d'hôtel, sitôt qu'ils parvenaient à nous joindre, nous traitaient avec bienveillance et sans jamais chercher à nous en imposer, comme il est d'usage en France. Il arrivait que le directeur lui-même vint familièrement causer avec nous et nous confia, par exemple, ainsi fit M. Hans Badruth de Saint-Moritz, qu'il possédait l'original de la Sainte Famille de Raphaël, dont le musée de Dresde n'a que la copie. Nous traversâmes avec plaisir, sous la conduite de cet excellent hôtelier, une sorte de grotte à colonnades, puis une enfilade de salons gothiques suivis de plusieurs salles de repos, bars et fumoirs modernes de grande taille, pour voir enfin briller dans sa cage de verre le tableau certes le plus ressemblant à l'original de la Sainte Famille qu'il m'ait jamais été donné de voir. Mais il arrivait déjà que le moindre défaut nous blessât. C'est ainsi qu'ayant admiré le premier soir un système de double porte qui me permettait de mettre mes souliers hors de la chambre sans les exposer pour autant à la convoitise, plutôt au mépris, des voisins que j'aurais pu avoir, je m'étonnais le lendemain de les retrouver cirés, il est vrai, et brillamment cirés, mais non pas ressemelés, dont ils auraient eu le plus grand besoin.

goutte de café. C'est alors qu'il se passa l'événement de ce voyage le plus digne d'être raconté. Sous le coup de l'émotion, j'avais couru jusqu'à ma table où je m'accoudais. J'allumais une cigarette. Le soleil brillait sur les mêmes montagnes de la veille, mais je lui trouvais je ne sais quoi de changé. L'on m'apporta une tasse de café que je bus. Je me disais, j'ai beau avoir éprouvé déjà pas mal de sentiments, il se peut que le plus étonnant de tous me fasse encore défaut. Aidant ma hâte à reposer ma tasse, je laissais tomber quelques gouttes sur le plateau.

fumée. C'est précisément alors qu'il s'éleva au-dessus de la goutte un petit nuage blanc, exactement rond, de la grosseur d'une bille. Puis, tournant et comme roulant sur lui-même, redescendit, vint se poser sur le plateau. Après quelques instants, s'écrasa devant moi qui le regardait de tous mes yeux et ne laissa enfin à la place où il s'était posé qu'une légère buée pâle que j'effaçai du doigt. Jubeau, dans la suite, recommençait l'expérience avec de nouvelles cigarettes et de nouvelles gouttes de café.

L'événement. Comme entre-temps nous avions repris des forces, et même un peu de graisse, la Suisse estima très justement qu'elle avait assez fait pour nous, qui n'avions plus l'air de victimes, si nous l'avions jamais eu. L'on nous renvoya donc chez nous, le lendemain du nuage, tout aussi gentiment qu'on nous avait fait venir. Pour moi, je n'ai guère cessé de penser depuis lors aux incidents de ce voyage. Entre autres projets, j'esquisse une suite de mesures qui, étendant à notre franc l'extrême versatilité du franc suisse, le mettrait assez vite à la portée de toutes les bourses. Ce sera l'objet du petit livre qui fait suite à celui-ci.

0: Un voyage de Paulhan d'Isabelle Fraisse, 10 pièces pour piano avec récitant d'après de courts textes de Jean Paulhan. Création le 22 juillet 2012 à la cour Vesque de la Roque Baignard, commande du Festival Promenade Musicale du Pays d'Auge en 2012. Pascal Gallet était au piano, François Udry était le récitant.
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0: L'heure est venue d'écouter le troisième quatuor à cordes d'Isabelle Fraisse, créé en 2008. Cette œuvre majeure avait eu un certain écho en étant présentée par l'écrivain Richard Millet dans le magazine de Lionel Esparza sur France Musique en février 2009, lequel affirmait qu'il s'agissait d'une méditation capable de faire entendre le silence. Ou bien encore par le compositeur Lucien Guérinel en mars 2010 sur Tropic FM, qui, lui, la qualifiait de chef-d'œuvre. Bernard Fournier, dans son Histoire du quatuor à cordes, nous rappelle que les conceptions et les goûts de la compositrice la rapprochent des musiciens du message. Bach ou Beethoven au premier titre, chez qui elle trouve à la fois le sens de la gravité et une tension qui la porte vers la joie. Sa culture, nous dit-il encore, qui privilégie la philosophie et la poésie, l'engage dans une quête de spiritualité, exempte de toute religiosité, et l'invite à libérer son imaginaire sur les traces de Rimbaud ou de Pessoa, ses maîtres à rêver. Dans mon troisième quatuor à cordes, nous dit Isabelle Fraisse, je me suis inspiré d'un vers de Hölderlin, Da dämmert ein stille Freude mir, dont la traduction peut être « Alors, sourd en moi, une joie silencieuse ». Pour cela, j'ai créé une sorte d'osmose entre deux univers, l'un grave et intériorisé à la manière d'une prière, l'autre extraverti, pouvant faire éclater une sorte de joie. J'ai joué sur les empiétements progressifs de ces deux univers. » Rajoutons au propos de la compositrice que nous nous trouvons ici en présence d'une méditation lumineuse en miroir du célèbre mouvement central du quatuor opus 132 de Beethoven, où le grand homme, qui avait été très souffrant au printemps 1825, remerciait Dieu avec le fabuleux Heiliger Dankgesang, le chant sacré d'action de grâce d'un convalescent à la divinité. Même si la compositrice semble se refuser à toute religiosité, admettons qu'elle a ici été touchée par la grâce. Nous écoutons le quatuor Isaïe.

0: de la compositrice Isabelle Fraisse, née en 1944, le sublime quatuor à cordes numéro 3, Da Dämmert, ein Still Freud mir, alors sourd en moi, une joie silencieuse, créé le 26 octobre 2008 en l'église des Tourettes par le quatuor Isaïe, que nous écoutions ici, une commande du 20e festival de quatuor à cordes en pays de Fayence.
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0: Remontons les aiguilles du temps et rejoignons l'été 1991 durant lequel fut créé Schiste pour 8 cordes. L'œuvre est divisée en deux groupes, groupe 1, violon 1, violon 2, alto et violoncelle, groupe 2, violon 3, alto 2, violoncelle 2 et contrebasse. C'était au Musée d'art moderne de Saint-Étienne. L'ensemble Forum était dirigé par Marc Foster. La compositrice de nous préciser, cet espace homogène de 8 cordes, je l'ai séparé en deux groupes, deux violons dans le groupe 1 et une contrebasse dans le groupe 2, de telle manière que le groupe 1 délimite l'extrême aigu et le groupe 2 l'extrême grave. Ce dispositif me permettait d'établir de forts contrastes entre les deux groupes. La texture de la pièce est souvent fourmillante ou feuilletée, d'où le nom de la pièce, schiste, cette roche à la structure pailletée. Vers la fin de la pièce, j'ai donné au violoncelle un rôle de solo qui va traverser les différentes textures en passant d'un violoncelle à l'autre dans un tempo libre, comme un chant final.

Schiste d'Isabelle Fraisse, interprétée par l'ensemble Forum dirigé par Mark Foster, une œuvre pour huit cordes divisée en deux groupes distincts. Enchaînons notre panorama consacré à l'œuvre d'Isabelle Fraisse. Nous l'écoutons. Avec 17-7, mon intention de départ était de saluer la naissance de ma petite fille Ava. Cette venue au monde pouvait donc s'exprimer avec joie et légèreté, mais aussi avec gravité, comme chez Beethoven, la gravité de l'existence. J'ai donné comme titre à ma pièce la date de naissance d'Ava, le 17 juillet 17-7, et comme je me référais à la sonate opus 7, je me suis aperçu, comme avec les opus 101 et 111, que la figure du chiffre pouvait constituer un élément directeur pour ma pièce, d'autant que le chiffre 7 joue un rôle important en musique. On pense avant tout à la gamme formée de 7 notes, qui peut en outre évoquer un certain esprit enfantin qui préside au début de la pratique musicale. Cette gamme qui structure l'opus 7 en tant que mi bémol majeur, je l'ai transformée à ma manière et répétée d'une façon véritablement obstinée. Cette répétition entrecoupée de petits motifs beethoveniens évoque l'esprit impertinent des enfants quand ils veulent tester certaines limites. Par ailleurs, la pièce commence par un rythme à 7 temps, un peu jazzique, qui se développe dans un cadre de 7 mesures. Des accords s'épaississent peu à peu et deviennent lourds jusqu'à comporter 7 notes différentes. Enfin, la pièce se structure en 7 mouvements, 4 mouvements rapides entrecoupés de 3 mouvements longs, de même nature où s'égrènent des gammes jouées très lentement.

0: La pianiste Paloma Quider nous interprétait 17-7, un dialogue avec l'opus 7 de Beethoven, une œuvre d'Isabelle Fraisse créée le 6 août 2014 en l'église Saint-Martin de Villers-sur-Mer. Une commande du festival Promenade Musicale du Pays d'Auge, festival qui lui avait déjà commandé un voyage de Paul Anne, que nous avons écouté au cours de ce portrait.
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0: "17-7" fait partie d'un triptyque de dialogues pianistiques avec des œuvres de Beethoven. 101, à son tour, dialogue avec l'opus 101 du compositeur de Beaune. Pour composer 101, poursuit Isabelle Fraisse, j'ai d'une part travaillé à partir de motifs empruntés au premier et quatrième mouvement de la sonate opus 101, et d'autre part, j'ai remarqué que le nombre 101 pouvait être considéré comme un palindrome, de même que le prénom de la dédicataire, ma petite fille Ava. J'ai donc conçu une série de palindromes musicaux en utilisant à l'envi des procédés de rétrogradation et de renversement qui sont souvent à l'œuvre dans l'écriture fuguée. La forme elle-même de la pièce, ABA, repose sur ce principe. Le choix du matériau beethovenien, la cantilène méditative du premier mouvement pour les parties A, l'accroche iambique, brève, longue et percussive du thème principal du final pour la partie B, crée des oppositions de caractère entre les deux types de sections. Plus lyrique, les parties extrêmes donnent lieu à des recherches de couleurs. Plus rythmique, la partie centrale m'a permis de déployer une énergie qui prend aussi ses racines dans l'œuvre de Beethoven.

Nous écoutions la pianiste Amélie Paun dans 101, un dialogue avec l'opus 101 de Beethoven d'Isabelle Fraisse. Création le 23 mars 2013 au musée Colette à Saint-Sauveur en Puisaye, Yonne. Commande de l'association Beethoven de France pour sa 9e Beethoveniade. Isabelle Fraisse a composé un troisième dialogue intitulé 111, dialogue avec l'opus 111 de Beethoven, interprété par le pianiste Yumeto Suenaga, qui figure sur un des rares disques commerciaux présentant des œuvres de la compositrice. C'est édité par le label Artalina. Tentons la quadrature du cercle avec l'écoute du quatrième quatuor à cordes d'Isabelle Fraisse, créé le 14 mars 2010, Salle Cortot à Paris, encore et toujours ô joie par le quatuor Isaïe. Grâce soit rendue à cette formation française légendaire, dissoute en 2014. Tentative de quadrature du cercle d'autant plus compliquée que Dame Isabelle a composé un cinquième quatuor à cordes créé en juin 2019, mais que nous n'écouterons pas cette fois-ci. Le quatrième quatuor résulte d'une commande de Bernard Fournier pour la publication de son troisième volume de l'histoire du quatuor à cordes. J'ai sous-titré ce quatuor « An das Streichquartett », nous dit la compositrice, au quatuor à cordes, comme un hommage au genre avec une œuvre qui rendrait compte des grands moments de cette histoire depuis ses origines jusqu'à maintenant. On y entend donc des allusions au quatuor à cordes de sept compositeurs importants pour le genre, Beethoven, Alban Berg, Luigi Nono, Haydn, Schubert, Mozart et Bartok.

0: Sur France Musique, nous écoutions le quatrième quatuor à cordes d'Isabelle Fraisse, Anne das Streichquartett, créé le 14 mars 2010, salle Cortot à Paris, par le quatuor Isaïe, avec Guillaume Sutre, Luc-Marie Aguera, Miguel da Silva et Johan Markovitch. Nous voici arrivés à la fin de ce portrait consacré à Isabelle Fraisse. Nous pourrons à l'avenir découvrir d'autres œuvres, car son catalogue ne s'arrête pas là. Outre les qualités précitées de la compositrice et de la personne Isabelle Fraisse, rajoutons sa gentillesse, sa passion pour le cinéma et la poésie, une grande humilité et, osons le mot, un certain génie. Alors, mesdames et messieurs des maisons de disques, à vous les labels, sachez tendre l'oreille, cette programmation sera rediffusée régulièrement sur La Contemporaine de France Musique. La majorité des enregistrements la constituant provenant de concerts, nous espérons qu'ils vous donneront le désir de proposer à Isabelle Fraisse d'en faire des disques. Il serait enfin temps que soit reconnue à sa juste valeur cette grande créatrice et son œuvre fondatrice de notre 21e siècle déjà bien entamée. Tous mes remerciements vont à Isabelle Fraisse pour sa disponibilité, les confessions qu'elle m'a livrées sur ses œuvres, le travail d'illustration qu'elle a réuni pour la diffusion des œuvres en question, puisque quasiment 100% d'entre elles sont des enregistrements hors commerce, et un grand merci pour sa patience.
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1: Des saveurs électro pour envelopper et subjuguer les timbres instrumentaux, voici le menu de notre voyage du jour sur La Contemporaine et sur France Musique.

irruption de l'électrique, de l'électronique, mélange des genres avec une belle et radicale énergie. Voici ce qui arrive lorsque le monde de l'improvisation à tendance rock et jazz rencontre l'écriture, la composition à tendance contemporaine. Hugues Dufour, tenant de ce que d'aucuns ont nommé l'école spectrale, a très souvent utilisé, au rayon de l'électricité, la guitare, qui est décidément une merveilleuse passeuse d'univers. Dans La Cité des Saules, ce ne sont pas moins de 3 guitares électriques qu'Hugues Dufour convoque, avec qui plus est transformation du son, afin d'exprimer la profondeur de l'espace comme jamais, ainsi que cette poétique de l'énergie qu'il perçoit se répandre à la surface de la planète. Nous sommes à l'orée des années 1970.

Guitares électriques et univers microtonal en quart de ton portent ici la signature du compositeur norvégien Bjørn Fongard, né en 1919 et décédé en 1980. Des guitares qui l'obsèdent depuis son plus jeune âge, lorsqu'il se construit déjà une guitare jouée à partir d'une boîte de cigares. Composée, c'est pour lui la satisfaction d'un besoin naturel, tout simplement. Et la musique surgit toujours de ce qui nous entoure. Cette musique qui est rien moins que la compilation de l'humanité fondamentale et de l'infini cosmique. Retour à Hugues Dufour et à une pièce récente qu'il compose sous forme de concerto pour guitare électrique et orchestre, en hommage au sculpteur basque Eduardo Chillida.

L'instrumentation, l'harmonisation même, vue depuis cette sorte de table de mixage purement mentale qu'a su élaborer Hugues Dufour au fil du temps lorsqu'il écrit pour l'orchestre. Hugues Dufour qui rendait ici hommage au sculpteur basque Eduardo Chillida et à la manière dont ses sculptures font le vide autour d'elles, écrit-il, façonnent l'espace qui les entoure parfois à l'échelle d'un site tout entier. Avec Eneko Vadillo Pérez, compositeur andalou au prénom basque, c'est du côté d'Isaac Albéniz, le catalan, qu'il nous faut creuser jusque dans la manière d'évoquer le cante rondo, le chant profond andalou, ainsi que le rituel âpre de son surgissement évoqué par le violoncelle entouré de sons préenregistrés.

de jouer avec le hasard des rencontres. Et donc ça fait partie de toute mon idée sur comment se rencontrent les choses dans la société, comment se rencontrent les choses dans la vie, comment ça se rencontre dans le corps, comment ça se rencontre dans...

L'éclectisme électrique et musical de Bruno Le Thor, là encore imprégné de la musicalité particulière de la guitare électrique. Bruno Le Thor, lui-même guitariste, aux multiples collaborations avec des musiciens venus de la scène jazz et improvisatoire, sans oublier ici l'inclassable créateur que fut Luc Ferrari. Et cet hommage à Luc Ferrari, nous allons le poursuivre sur La Contemporaine et sur France Musique, au plus fort des années 1970 et de leur exploration tous azimuts du phénomène électrique, ici sous forme préenregistrée et colorée, dans un frottement des époques, de l'abstrait et du concret. Je frotte, donc je suis en quelque sorte, à la recherche d'un lieu de connivence entre les idées et les corps.

évolution longue dans la répétitivité et couleur si particulière de la musique mixte des années 1970, avec un personnage unique, celui de Luc Ferrari, encore ici à la croisée, ou plutôt au frottement des chemins, particulièrement celui des idées d'avec celui des corps. La compositrice canadienne Émilie Cécilia Lebel se dédie elle aussi à une sorte de frottement des mondes acoustiques, électroacoustiques et multimédia. Voici l'extrait à suivre d'une vaste pièce intitulée en français « À propos de la foi, du travail, des loisirs et du sommeil », vaste programme dont le merveilleux n'est pas absent.

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1: D'une compositrice américaine l'autre, et à la suite de l'évocation merveilleuse de Emily Lebel, voici un soupçon de l'univers de Callie Malone, née dans le Colorado et qui choisit l'aventure suédoise dans les pas de la compositrice d'avant-garde Hélène Arkbrå. Sa musique naît de l'orgue et de son souffle infini, elle est organiste elle-même, de la douceur du son de cet orgue produit par ses multiples tuyaux. Et voici trois extraits de son album paru en 2024, à même de donner la sensation de son univers. Cet album est intitulé « All Life Long ».

Une musique atemporelle et comme suspendue que celle de l'organiste Cali Malone, qui n'est pas sans évoquer l'univers harmonique et spirituel d'un Arvo Pärt. À suivre, l'imaginaire musical de Missy Mazzoli, où l'électronique est là aussi plus discrète, réduite à la présence d'un seul synthétiseur dans cette œuvre créée en 2012. La musique ici, écrit Missy Mazzoli, est bâtie sous la forme d'un système solaire conçu à partir d'une série de boucles d'esprit rococo qui se tordent littéralement les unes les autres autour d'une orbite plus grande. Elle évoque aussi le tournoiement perpétuel et médiéval de la vielle à roue avec une vitesse vertigineuse qui propulse l'ensemble dans une imprudente, dit-elle, forme d'improvisation spatiale. Drôle de planétarium.

L'univers musical aussi foisonnant que sans concession de la compositrice américaine Pauline Oliveros, par ailleurs accordéoniste et improvisatrice, et que Joey McPhee décrit comme en mission perpétuelle, à la recherche de nouveaux mondes, de nouvelles vies, de nouvelles civilisations, avec l'espace immense comme horizon à dépasser. Et voici la performance qu'elle livre en 1970, inspirée par les écrits féministes de Valérie Solanas, principe qu'elle transcrit dans l'espace musical pour rendre hommage à Solanas, mais aussi à Marilyn Monroe, deux femmes violemment aux prises. L'une s'est suicidée, l'autre a tenté d'assassiner Andy Warhol, deux femmes désespérément prises dans les multiples pièges de l'inégalité.

L'utopie faite musique dans cette performance signée Pauline Oliveros, où toute trace de hiérarchie entre les interprètes se trouve radicalement gommée. Pièce qui se veut féministe, en accord avec le manifeste de Valérie Solanas, à qui elle rend hommage et qu'elle met ainsi en pratique. Pauline Oliveros, née, elle, en 1932 et décédée en 2016, figure majeure du développement des musiques minimalistes et électroniques dans ces étourdissantes années 70, à qui votre web radio des musiques contemporaines rend ainsi à son tour hommage.

0: Depuis une vingtaine de minutes, nous penchons l'oreille sur un disque maître paru fin novembre 2011 chez Deutsche Grammophon. Un disque qui prouvait à quel point la violoniste allemande Anne-Sophie Mutter est à l'aise dans l'univers des musiques nouvelles. Au programme de cette galette, Sébastien Courir, Wolfgang Grimm et Krzysztof Penderecki, et uniquement des œuvres écrites pour Mutter et enregistrées ici pour la première fois. Si nous écouterons un peu plus tard l'américain Courir avec son étonnante Time Machine pour violon et orchestre, à l'instant nous étions sur les portées de deux œuvres pour violon et contrebasse, tout d'abord Dyade de Wolfgang Grimm et à l'instant le Duo Concertante de Penderecki.
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0: Wolfgang Grimm ne s'est jamais caché de son attirance pour des styles d'écriture très identifiés dans l'histoire de la musique. Très régulièrement, on trouve au détour de ses œuvres des prolongements, des hommages, des références à des compositeurs tels Schoenberg, Berg, Mahler, Brahms, mais aussi les organistes français parmi d'autres. Avec Akt und Tag pour soprano et quatuor à cordes, œuvre créée en 2006 au festival de Donaueschingen et dont nous allons écouter ici l'enregistrement de la création, impossible de ne pas penser à Schoenberg, le premier à avoir réalisé ce mariage de timbres avec son second quatuor composé un siècle plus tôt, et ceci quand bien même la thématique affichée de l'œuvre sont la nuit et le jour, avec des vocalises pour le mouvement nocturne et un texte du peintre et poète britannique William Blake sur le mouvement diurne.

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1: Acte und Tag, acte et jour, deux études pour soprano et quatuor à cordes de Wolfgang Grimm, interprétées par l'américaine Claren McFadden et le quatuor Arditi lors de la création de l'œuvre en 2006. 98 ans plus tôt, un certain Schoenberg apportait au quatuor à cordes cette excentricité, ce rajout de la voix humaine, tout comme l'avait fait un certain Beethoven dans le domaine de la symphonie en 1824 avec sa neuvième.

0: Le quatuor à cordes numéro 2 en fa dièse mineur opus 10 d'Arnold Schönberg par le quatuor Gringoltz avec les deux poèmes de Stefan George chantés par la soprano Malin Artelius.
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0: Les œuvres pour orgue de Wolfgang Grimm renvoient souvent à l'école française. Sa partition de jeunesse, Trois fantaisies pour orgue, peut évoquer tour à tour Satie, Messiaen ainsi que les chorales de Bach.

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1: Nous avons écouté deux partitions du jeune Wolfgang Grimm. Les trois fantaisies pour orgue datent de l'époque où il avait 15 ans et Hecton, pour violon et piano, diffusé à l'instant, date de 1972, le compositeur avait 20 ans. Ce programme est une machine à remonter le temps à bien des égards. Ainsi, en va-t-il de l'œuvre à suivre, le bien nommé Time Machines, ou Machines à explorer le temps, de l'américain Sébastien Courir. Cette œuvre, composée expressément pour Anne-Sophie Mutter, la violoniste à la sonorité remplie d'âme, comme l'a décrite Wolfgang Grimm, est un modèle d'invention rythmique et c'est en même temps un concerto pour violon au sens classique du terme. Courir a voulu créer ici un kaléidoscope de notre expérience du temps.

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1: C'est à Gustav Mahler et ses cycles pour voix et orchestre que l'on pense immédiatement en écoutant quatre poèmes de Rainer Maria Rilke de Wolfgang Grimm, interprété ici par Christophe Prégardien et l'Orchestre symphonique de Bochum dirigé par Stephen Sloan.

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1: Après Mahler, Brahms. C'est ce dernier et son double concerto pour violon, violoncelle et orchestre qui est le référent d'un disque simplement baptisé « Double concerto » au pluriel. Aux côtés de l'œuvre matrice, on trouve deux œuvres avec le même instrumentarium. Tout d'abord le duo concerto pour violon, violoncelle et orchestre de Wolfgang Grimm, composé en 2015. Et ensuite le double concerto de l'américain John Arbison à la mémoire de Roman Totenberg, qui date lui de 2010.

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1: Retrouvons Wolfgang Grimm. Après les références à Schoenberg, à Mahler, à Brahms, en voici une à la musique a cappella du passé. Nous écoutons ces motets passionnés dans un enregistrement qui fêtait deux anniversaires en 2017, les 65 ans du compositeur et les 25 ans de l'ensemble vocal Singer pour.

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1: Et tout d'un coup, on se trouve projeté en arrière de quelques années, puisque c'est en 2008 qu'est sorti Hexaméron, un CD avec cette improvisation, chacune montrant un univers différent, une esthétique aussi, bien entendu. On est donc en face d'une œuvre collective très variée, non seulement parce que l'instrumentaire change d'une improvisation à l'autre, mais surtout à cause d'un apport personnel de chaque interprète. La liberté musicale et la capacité de communication en groupe sont des choses intimement liées, ici plus encore qu'ailleurs.

0: C'était la troisième improvisation extraite du disque collectif nommé Hexaméron. Et ici aussi, comme dans le fameux commentaire sur la Genèse, quelque chose émerge du néant ou du presque rien, d'un silence en tout cas. Un silence brisé collectivement par Andy Emler et Antoine Hervé au clavier, Vinko Globokar au trombone et corps des Alpes, Étienne Rollin au saxophone et Patrick Scheider au piano.
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0: Si nous sortons à peine d'une improvisation colorée, c'est une séquence carrément bariolée qui nous attend maintenant. En effet, les trois improvisazioni de Franco Donatoni se trouvent séparées par d'autres pièces improvisées courtes, écrites pour des instruments différents. Les trois improvisations pour piano datent de 1956, la période où le compositeur italien cherchait encore sa voix et il était influencé à ce moment par Webern, Boulez et Stockhausen. Et du coup, ces improvisations ne sont pas une tout à fait. Franco Donatoni, d'ailleurs, ne croyait pas vraiment à l'improvisation en tant que telle, comme il le confiait dans un entretien dans les années 80 du XXe siècle, en affirmant que ce qui le gênait était les situations quand il n'y a pas l'aide d'une trace, d'une histoire. Mais à ce moment-là, pour lui, il s'agissait juste de sortir du sérialisme musical. Mais pour aller où? À ce moment-là, ce n'est pas encore très clair. Les pièces improvisées pour clarinette de Ben Goldberg et pour violon de Lucille Larrick sont juste des chemins possibles qui s'ouvrent à nous, mais pas à Donatoni.

0: C'était les trois improvisazioni pour piano de Franco Donatoni sous les doigts de la pianiste Maria Isabella Carli. En outre, on a entendu l'improvisation sur Half Net de Ben Goldberg pour clarinette transformée et deux extraits du disque Poème en violonté, les violonisations en effet, tous les deux interprétés par la compositrice Lucie Laric.
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0: Un concerto improvisé maintenant, l'œuvre d'une grande envergure pour clarinette et orchestre à cordes. Il est de Fabian T. Eriksen, un compositeur et chef d'orchestre qui ne voit pas de contradiction entre les musiques écrites et improvisées. Il intègre d'ailleurs ces éléments de liberté dans chacune de ses compositions. Et l'improvisation est donc tout naturellement présente dans ce concerto aussi. La partie soliste est entièrement libre, tandis que celle de l'orchestre est écrite. Le concerto improvisé porte très bien son nom car il n'a pas de soliste fixe. La place de celui-ci pourrait être prise par n'importe quel instrumentiste capable de jouer en symbiose avec l'orchestre à cordes ou par un poète, conteur ou danseur par exemple. Dans la présente capture, c'est Luis Clavis qui s'y met avec ses clarinettes accompagnées par les cordes de l'orchestre de la WDR placé sous la direction de l'auteur Fabian T. Eriksen.

0: Viens vite, vite, vite.
1: Estomac.
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1: Souffle. Manteau.
0: Évasion. Carmure. Voilà. Mort.
1: Fermé.
0: Non. 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
1: 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Oui. 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
2: L'orchestre à cordes de la WDR et Luis Clavis aux clarinettes ont interprété ensemble le concerto improvisé de Fabien Théeriksen. Tous ces musiciens ont été placés sous la direction du compositeur.
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2: Et c'est probablement l'improvisation à la clarinette qui nous fait revenir vers l'Hexaméron, cette pièce d'improvisation collective qui varie en fonction de son instrumentaire du moment. Dans la quatrième improvisation, donc, on retrouve Antoine Hervé au clavier, Étienne Rollin au saxophone, et revoilà Luis Clavis à la clarinette et au saxophone soprano.

0: Est-ce du jazz, de la musique contemporaine ou un autre ovni musical, que sais-je? De toute façon, c'est vivant, ça bouge, ça sonne, ça surprend et réconforte en même temps. C'est une musique captivante et communicative. Quelque chose à découvrir, tout comme des improvisations percussives de Jean-Pierre Drouet, enregistrées en public en 1994 lors du festival Banlieue Bleue.
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0: Le tromboniste américain George Lewis a participé en 2004 à un événement musical et géographique extraordinaire, initié, composé et rassemblé par le compositeur Alvin Caron. Ce projet a regroupé des enregistrements des sons maritimes divers et variés de la côte est des États-Unis et les improvisations des 10 musiciens de la scène expérimentale américaine. Ce projet radiophonique en 10 parties n'est pas seulement une découverte et une promenade côtière, c'est une vraie visite des lieux concrets tels d'un phare, un port, un musée maritime, le tout accompagné par la musique libre, donc improvisée bien entendu.
2: 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Mm-hmm. And the address of this one, this is Petit Manan Light, second order, made by Le Porte, Paris, and that's a 40-watt lamp.

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0: C'était une improvisation à deux, enregistrée en concert, que vous avez entendue à la suite de l'extrait des Rites maritimes, cette pièce radiophonique d'Alvin Caron. Et le duo d'improvisateurs était composé de Terry Riley et Lamonty Young, de grandes figures de l'avant-garde américaine. L'enregistrement date de l'année 1960 et il a été réalisé à la Hertz Hall de l'Université de Berkeley en Californie. N'oublions pas qu'il s'agissait d'une pièce pour deux pianos et cinq magnétophones.
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0: Et nous nous dirigeons maintenant dans un des plus prestigieux festivals européens de la musique contemporaine qui a lieu tous les ans au cœur même du continent, ou pas très loin en tout cas, nous sommes à Wien Moderne. Et comme tout festival qui se respecte, il passe des commandes aux compositeurs pour écrire des pièces créées lors de cet événement. Mais comment commander quelque chose qui est improvisé et alors éphémère par définition ? Eh bien, cela a été fait en 2010 à Wien Moderne et le quatuor de musiciens improvisateurs mené par Patrick Pulsinger a donné un concert de 7 morceaux improvisés en jouant à la contrebasse, trombone, theremin et synthétiseur modulaire. Le quatuor rendait hommage à Morton Feldman en s'inspirant de ses idées comme, par exemple, répéter le même accord d'une manière différente.

0: 28, 12 et 4. Ce sont les instants musicaux ainsi numérotés par leurs auteurs, les violonistes Dominique Pifarelli et Carlos Zingaro. Leur capture date de l'octobre 1996 et cela sonnait réellement ainsi dans la salle parisienne Les Instants Chavirés. Aucun effet n'était ajouté, nous précisent les éditeurs de ce beau CD. Ces trois brefs duos ont été précédés par Repeat the Same Chord in Different Ways, une improvisation bien entendu inspirée par les idées de Morton Feldman.
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0: De temps à autre, les musiciens des différents styles se rencontrent et très souvent, le terrain d'échange est celui de la liberté, d'improvisation donc. Ainsi, en 1990, Carlo Rizzo et Benoît Tiberghien ont expérimenté ensemble dans le cadre du festival Les 38e Rugissants et voici le résultat. Terra pour Zarb et Electronic Live.

C'était Terra, une improvisation pour zarbe et électronique en temps réel que nous présentaient Carlo Rizzo et Benoît Tiberghien dans une capture live du festival Les 38e Rugissants de 1990. Et maintenant, pour la dernière fois, nous revenons à Exameron, ce disque d'improvisation collective tourné en liberté, surveillé par les interprètes eux-mêmes. C'est la 5e et la 7e improvisation qu'on va écouter tout de suite, celle pour clavier, saxophone, trombone et piano. Et puis après, entre en danse le piano, cloche de vache, flûte des Andes, clarinette, flûte et clavier.

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1: Des pièces de caractère sur La Contemporaine, des formes anciennes remises à l'honneur, comme ces sonneries d'appel, destinées à regrouper les humains éparpillés sur un territoire dans le temps et à les faire agir, cela tombe bien, de concert.

Gérard Pesson a pour passion de convoquer les formes anciennes pour leur donner une expression particulièrement contemporaine. Par exemple, la cassation, qui était au XVIIIe siècle une sorte de divertimento adressé à la façon d'une sérénade. Et pour la faire sienne, cette cassation, il dresse ce qu'il nomme un nécessaire à sérénade, un équipement pour la nudité, pour s'adapter à la pénombre, pour avancer à tâtons. Un hommage à la vivacité tactile comme art suprême de la perception.

Denis Dufour compose aussi bien sur papier et pour des instruments qu'avec des sons et sur des supports. En hommage à celui qui fut, avec Pierre-Henri, dont nous écouterons à suivre la grande toccata, celui qui fut donc le découvreur de cette nouvelle galaxie musicale qu'offre l'enregistrement du son et les techniques électroacoustiques, Denis Dufour compose une stèle pour Pierre Schaeffer, adressée à des instruments de musique et qui est une sorte de transcription de la pionnière étude aux sons animés. Se dégage alors toute la force de cette musicalité neuve, surprenante dans sa vigueur à enchaîner d'improbables figures, à même de faire parler une langue inconnue à l'instrument avec une évidence et une étrangeté absolue.

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1: Après Pierre-Henry, Luc Ferrari emmène la musique électroacoustique vers des contrées jusqu'alors inexplorées, celles du monde extérieur au studio, celles du sens ou de l'absurde qui font irruption avec la voix des gens ordinaires et pourtant tellement singuliers. Musique socialiste ou programme commun est une musique gaie et pourtant elle pose une question. Peut-on vraiment dissocier les préoccupations politiques des préoccupations artistiques ?

d'une invention exubérante pour orgue portatif d'après l'histoire du joueur de flûte de Hamelin. Et toujours avec Thomas Sadès, passons à l'hommage musical qu'il rend à François Couperin en orchestrant avec moult ajouts trois de ses pièces. Avec à chaque fois l'exploration d'une idée musicale bien précise, il parvient même dans les tours de passe-passe à déchaîner une véritable tempête toute rythmique.

Outre les formes anciennes de la musique, les histoires de fantômes amènent aussi les compositeurs à faire naître des univers très libres. Sur un texte de son compatriote Shuntaro Tanikawa, le japonais Tomonari Igaki s'attache aux émotions d'une femme engagée dans un triangle amoureux et qui finit assassinée. Elle revient alors à la vie sous l'aspect de l'enfant de son ancien amant et se prépare à la vengeance, mais aussi au regret.

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L'alerte a retenti donc, et c'est bien normal lorsque l'on se retrouve à devoir affronter le soupir des fantômes. C'est l'électronique qui se charge ici de hanter le jeu de la guitare, multipliant les intrusions dans un dialogue à la fois étrange et perturbant.